0: On de la télé américaine, il est 14h07. Merci en fait d'être en notre compagnie et de pouvoir nous suivre à travers, soit en fait ici via Internet, puisque on a la télé américaine grâce à la clé des ondes, pas sur Internet ou sur le DAB, tout simplement avec ici la radio numérique terrestre, ou tout simplement en fait sur la bande FM. Vous êtes bien sur le 90.10, la clé des ondes. On a la télé américaine à ses 3h. Première heure, Latinomix avec Seb et avec Mr. Seb, et avec notamment à 3h de l'après-midi, la Voz d'América Latina, la revue de presse latino-américaine. On va revenir en fait ici sur l'actualité des principaux pays latino-américains. Notamment, on ira du côté du Mexique, on ira du côté du Brésil, avec notamment le 4 octobre, notamment le vote, parce que ce sont les présidentielles là-bas. Et on va parler également du Venezuela, entre autres, mais on va parler également du Chili, de l'Argentine, etc. Donc la revue de presse avec Greg, avec Maé et avec Maribel. Et oui, on va être quatre autour du micro. Donc ça va envoyer du steak, comme on dit. Et à partir de 16h, arrivera de Corazón a Corazón. L'émission sera là, mais pas Kelo, mais pas Angel. Mais l'émission, en fait, va être bien. Ah, mais voilà comment je ressemble ma voix, en fait, ici, qui passe beaucoup mieux au niveau des aigus. Donc, on a Latino-Américaine à ses 3 heures. Et première heure de Latino-Mix avec Seb, avec qui il va vous passer, en fait, ici, les derniers morceaux qu'il a trouvés. Donc, les pépites. Sachez qu'à chaque fois, de 2 heures à 3 heures, vous, en fait, c'est que de la nouveauté. C'est-à-dire que c'est la clé des ondes à travers, notamment, le programme de Onda Latino-Américaine. On vous propose en fait ici des morceaux qui sont arrivés même pas il y a une semaine. Donc rien en réalité, c'est que de l'exclusivité. Donc c'est pour vous, parce qu'il est allé explorer pendant toute une semaine ce qui se passait, avec notamment les titres, et même des titres latinos, on va dire mixés à l'IA, de ce que je crois comprendre. Et voilà, on va pouvoir vous le distiller. Et à partir de 3h, avec la Voz d'América Latina, donc la revue de presse, elle est toujours ponctuée, sachez-le, de musique latino-américaine et de nouveautés. Donc ici, il y aura des nouveautés, bien évidemment, en fait, ici, des charts et des hits latino-américains quand vous passez, en même temps que les informations internationales. Mais pour rappel, dans Latino Mix de Seb, nous allons, en fait, à partir de 14h30, vous passer notamment toutes les informations locales et tous les concerts, expositions, événements et fêtes latino-américaines qui aura lieu au mois d'octobre. Voilà pour cette notamment entrée, pour cette annonce. Je rappelle que Onda Latino-Americana, vous pouvez l'écouter sur Internet, vous allez sur Facebook, sur les réseaux sociaux, et on vous a mis le clic pour que vous puissiez nous écouter et depuis votre ordinateur ou tout simplement depuis votre téléphone. Et je salue notamment les auditeurs qui sont du côté de Marcheprime, du côté de Saint-Médard, du côté également en fait ici de la rive droite, là-bas du côté de Senon, de Lormont, etc. Pourquoi ? Parce que ça capte, et quelquefois quand ça capte pas, ils nous écoutent sur Internet. Alors je salue tous ces auditeurs-là. Voilà, un saludo fraternal a todos los oyentes latinoamericanos que sean, que estén aquí en Burdeos o que estén allá del lado de América Latina, por supuesto. Y un saludo a los amigos chilenos, que aquí son las 4, son las 2:14 de la tarde, pero allá son las 9 de la mañana, y por lo tanto nos pueden escuchar, y si nos escuchan, un gran saludo. On enchaîne avec de la musique, et Seb va nous envoyer où?
1: On démarre avec Alejandro González, Emborracharnos a besos.
0: Oui, en besos. On va en fait tout simplement se saouler à coups de baisers. Eh bien, beau programme pour commencer l'après-midi.

0: C'était Bonito Bonito de Thiago Navarro.
1: Oui, c'était Navarro qui chantait Bonito Bonito, en fait, ici, une chanson qui est reprise pour beaucoup. Vous allez le voir, en fait, surtout sur TikTok ou sur Instagram, ils reprennent cette chanson-là, voilà, parce qu'en fait, elle est toute douce, etc. Et c'est une chanson bienveillante, et vous allez voir, en fait, que cette chanson est reprise par beaucoup de personnes, voilà, pour pouvoir raconter une petite histoire sur les réseaux sociaux. On enchaîne, justement, à propos de réseaux sociaux, ici même au niveau de Onda Latinoamericana, il y a en fait ici un peu d'informations locales. Et pour info, alors on va commencer un peu plus dans le sud. Il y a le 37, vous allez voir que le sud, c'est carrément le sud de la région. C'est le 35e festival de Biarritz, donc Amérique latine. C'est l'événement culturel incontournable de la semaine. En lien direct avec le sous-continent, la 35e édition du festival Biarritz Amérique latine s'est déroulée en fait du 26 septembre au 2 octobre. Voilà, il y a eu des invités d'honneur comme l'écrivain cubain Leonardo Baduga ou encore l'artiste chilien Eduardo Carrasco. Voilà, et du cinéma, il y en a eu avec des courts-métrages en collaboration inédite avec le festival colombien Boco Shorts de Bogota, tout en mettant en lumière le meilleur du cinéma, des documentaires et des fusions musicales latino-américaines. Ça tombe bien, ça on connaît ici à la radio, notamment à travers le village du festival et ses traditionnels intermèdes de tango. On continue, concerts et musique live. Léo Midé en concert samedi 24 octobre, événement majeur de la scène brésilienne du mois, à la salle des fêtes du Grand Parc. Voilà, l'auteur, compositeur, voilà, interprète, donc va ici nous insuffler un petit vent de fraîcheur entre samba et musique populaire brésilienne. Ça tombe bien, on sera carrément en fait ici dans le move du Brésil, parce que je vous rappelle que le Brésil, qu'est-ce qui se passe ? Eh bien, il se passe qu'il y a une élection présidentielle. Voilà pour celui-ci. Et puis, on reviendra après une autre page pour raconter un tout petit peu l'actualité en termes de danse, de bal et de soirée concernant le mois d'octobre, ici, sur Bordeaux et sa région. Allez, on enchaîne avec Latinomix by Mr. Seb. Et on y va de quel côté ?
0: Alors là, on va être du côté des US avec Caspian Vance Collective. Le morceau s'appelle Stonecliff, Guard Hopes, et c'est une reprise d'un morceau brésilien.

0: Onda latino-américaine sur le 90.10, la clé des ondes, et on va continuer avec ici les informations. Danse, bal et soirée, voilà, c'est la scène SBK, Salsa Bachata Kizomba est particulièrement active ce mois-ci dans notamment la métropole bordelaise au chantier cubain. Dimanche après-midi, régulièrement organisé au chantier de la Garonne, rive droite, pour info. Ces rendez-vous dominicaux permettent de danser la salsa en plein air face au port de la Lune. Et c'est selon la météo. Donc voilà, première info. Bon, ça tombe bien. Il pleut pas, averse non-stop. Donc c'est bon signe. Soirée en rocade bordelaise. Des structures comme l'Atelier à Isigny ou encore le 140 Bar Tapas à Villeneuve-d'Ornon proposent des soirées thématiques latino et des cours de danse ouvert en fait à tous chaque semaine. Donc si vous souhaitez en fait un tout petit peu vous ambiancer et que vous souhaitez pas aller en centre-ville de Bordeaux, sachez que vous avez quand même des petits éléments sympathiques du côté des Innes ou du côté de Villeneuve-d'Ornon, je rappelle, à l'Atelier et Bar Tapas. Et vous allez pouvoir profiter de soirées thématiques, des événements ponctuels comme Salsa Party, notamment à l'espace Beaulieu, qui anime notamment également notamment d'autres des grandes fêtes du côté de la grande agglomération. Et puis il y a quelques petits concerts qui vont arriver de ci de là, et il y a notamment un le samedi 14 octobre, mais vous savez quoi, ça sera après en fait une page musicale, comme ça en fait on va enchaîner et on va avoir en fait un rythme latino-américain, enfin un rythme on va dire digne en fait de la musique que Seb nous propose aujourd'hui.
1: Un petit Elvis Crespo, y bele, y pa bailar.

0: Allez, nous continuons avec les informations locales. Concert live, donc Soledad y Tropical. Donc, c'est un groupe avec justement la chanteuse Soledad, d'origine chilienne, franco-chilienne. Et le concert aura lieu le 10 octobre du côté du 18 Bourbon Street à Bordeaux. C'est une soirée placée sous le signe des musiques tropicales et latines et dansée en fait ici et vibrée au cœur de Bordeaux. Et le samedi 24 octobre, il y aura Léo Midea, donc c'est un concert et samba. Donc ça sera la salle des fêtes du Grand Parc à Bordeaux. L'artiste brésilien pose ses valises à Bordeaux pour une date incontournable mêlant samba, musique pop brésilienne et bossa nova, une bouffée de chaleur brésilienne en plein automne. Voilà ici pour ces informations-là. Et je passe le relais à Sébastien pour qu'il continue en fait ici à présenter le reste de sa sélection musicale.
1: Alors, nous, excusez-moi, nous allons partir sur un morceau de Shakira. Si je le retrouve, je vous le dis de suite. On va être donc sur Shakira, non, sur J Balvin, Joël et Randy Bonita.

Onda Latinoamericana se termine et de corazón également. Rendez-vous notamment pour de corazón en rediffusion le jeudi à 22h. Pour toute l'émission, vous allez pouvoir les retrouver en podcast sur le site de laclédesondes.fr à la section Onda Latinoamericana. Et vous allez également retrouver en rediffusion le lundi, notamment La Voz d'América Latina, la revue de presse latino-américaine, qui sera en rediffusion le lundi à 13h sur La Clé des Ondes. Merci à vous, merci en fait ici de nous avoir écoutés, de nous avoir supportés, de nous avoir encouragés, de nous avoir appelés. Voilà, rendez-vous samedi prochain, bon pied, bon œil, à très bientôt, et merci beaucoup Sébastien pour la technique. À bientôt.

0: Bon, on est toujours là.
1: Hein, ben oui, on est toujours là.
2: On est sur le chantier de la Hoye.
1: Ouais, c'est ça. Vous êtes toujours à l'écoute de ce chapitre, le dernier des Mohicans, première partie, sur Brixton Boogie. Qu'est-ce qu'on a écouté ?
2: On a écouté les bons trucs. Hein.
1: On a écouté les bons trucs.
2: Quand même, hein. On s'est bien régalé les oreilles. Donc, on a écouté les Undertones.
1: Ouais.
2: Hein, Perfect Cousins.
1: Avec Perfect Cousins. Ouais.
2: Exactement. C'est un groupe qui est passé il n'y a pas longtemps, mais il n'y a plus le chanteur d'origine.
1: Ouais, depuis quelques temps, ouais. Voilà. Depuis quelques années.
2: C'est bien dommage.
1: C'est un groupe qui vient de Derry, d'Irlande du Nord, de 75. Et My Perfect Cousin est sur un EP de 1980 avec une pochette très subutéo. Puisque tu vois ce que c'est que le Subbuteo, hein. C'était un jeu en fait de foot, ouais. de jeux de plateau avec des joueurs de foot. Tu joues au foot avec des joueurs qui étaient sur une sorte de rond comme ça, de demi-rond, tu les poussais comme ça.
3: Okay,
1: et donc t'as ça, sa pochette c'est ça, et puis après c'était sur le deuxième album, Hypnotized.
2: Exact. Après on a eu DOA,
1: ouais.
2: Un groupe canadien
1: de Vancouver.
2: Le titre The Prisoner. C'était un peu le groupe qu'on écoutait qui est un peu dans la lignée des hardcore maintenant.
1: Hein. Punk hardcore,
2: ouais. Punk hardcore.
1: Groupe de 78 avec le titre The Prisoner, sorti sur un EP en 78 et sur le premier album en 80.
2: C'est ça. Ensuite, il y a eu Krongen avec le morceau Outlaw.
1: Alors, c'est pas comme j'aime, hein, Miguel. C'est Krongen.
2: Krongen. Non, confondons pas avec
3: les trucs. On me présente pas, mais dans la sauce, je vais partir, moi.
2: On fait pas dans le flower power.
1: Krongen, groupe de Hertfordshire, en Angleterre.
3: Amen.
1: De 77 à 84 et qui s'est reformé de 2013 à 2022.
2: Ouais. L'album Chronic Generation de 80, ouais, un truc comme ça. Donc, et après.
1: Et après.
2: Cockney Jets. Que nous attendons avec certaine impatience et un contentement certain.
1: Certain.
2: Le
1: 7 novembre à la salle du Grand Parc avec Arena 6 et puis c'est qui l'autre groupe là, un petit groupe de...
2: Un petit groupe local.
1: Un petit groupe bancal.
2: Voilà, Ramblin Firme.
3: Un coucou à Michel.
2: Et voilà. Copains,
1: allez avec Ramblin Firme. Et c'est organisé par Bordel Bordelais. Pardon, je termine. Par Bordel Bordelais qu'on reçoit dans deux semaines.
3: Oui.
2: L'association Bordel Bordelais.
3: Putain. Et les places sont disponibles, n'hésitez pas à prendre vos places, ça va être une belle fête et il y a des belles choses qui se préparent en amont et après ça va être il y aura des belles choses qui vont être faites, c'est cool.
2: Je vais essayer de me placer.
3: J'espère bien.
2: Et qu'est-ce qu'on a eu ensuite ? Ah oui, on a un terminé truc qui... pour le moment là sur The Crack.
1: Ouais.
2: My World, voilà. Album de 89 là, In the Search of.
1: Alors c'est un groupe de Cheltenham en Angleterre, groupe de 80. Et c'est ce qui m'a étonné, c'est que je savais pas ça en préparant donc cette émission. Ce titre My World est sorti sur l'album, c'est le premier titre du premier album de The Crack qui est sorti en 89. L'album s'appelle In Search of the Crack.
2: Ouais.
1: Mais vous allez me dire, mais ce groupe date de 1980 et le premier album date de 1989. Et oui, mon petit monsieur, c'est normal parce qu'ils n'ont sorti que 3 EP, 2 en 82 et 1 en 83. Ils ont fait plus fort que Gonna Get Yours et Robin Fium. Et ensuite, ils ont rien sorti.
2: Ils ont pris leur temps. La preuve, ils ont sorti un truc sympathique.
3: Coucou Gona qui joue à Marseille ce soir.
1: Ah oui, effectivement.
3: Pas savoir.
1: Et surtout, mon cher Joss, toi qui attendais ça avec impatience de jouer pour les Commandos Ultra. Et ben voilà. Tu as monté les Gona pour aller jouer là-bas.
2: Ouais.
1: Tu as enfin ta soirée.
3: N'oublie pas de mettre une petite bougie pour nous.
2: Et après, on est monté. On va monter en tension après.
1: Là, on va monter. Là, ça, c'est ma playlist préférée.
2: C'est l'escalade. Là.
1: C'est ma plage musicale préférée. Là.
2: Ça y est. Donc, on va arrêter de parler.
1: Allez, là, il y a.
2: Qu'en penses ?
1: Allez, il y a 4 groupes sur 5 que je kiffe à mort.
3: J'avais un truc à dire pour les événements.
1: Oui, il va te faire foutre. Et un cinquième. Mais tu voulais parler maintenant, les événements ?
3: Non, mais c'est pas grave, mais t'inquiète, on en parlera après. Vu qu'on est
1: vas-y, mon petit chat, on va y aller, vas-y, parle-en.
2: Je les entends trépigner derrière.
1: Mais oui.
2: Vas-y.
1: Alors.
3: Non, petite info, information en plus, si notre grand copain Gros Vince nous écoute, il passe du son la semaine prochaine au Ramblin. L'info n'est pas encore sortie, c'est du push-oreille, mais bon. Normalement, ça devrait se faire, mais si rien n'est sorti officiellement, si je dis pas. pas de bêtises, c'est le 10 au Ramblin ou sous le, son, agro, son organisation.
1: Sous le Full Patrol.
3: Merci Clément.
1: Saint-Tropez sous le Full Patrol.
3: On passera du son du coup avec, je pense,
1: bah,
3: Franck.
1: Oui, bah oui. De tout le jour, puisque c'est la Saint-Tropez sous le Full Patrol.
3: C'est au Ramblin, je pense, de temps en temps. Le Ramblin, bah. Je sais que ça n'a pas. Y a eu,
1: ils n'ont pas fait beaucoup de promos, mais je l'ai vu passer sur un truc. Mais,
3: hein, Punk Fluid, t'as dû voir.
1: Sur Punk Fluid, effectivement.
3: Et petite information bon, que les gens ont dû voir par-ci par-là, mais que je tiens à dire, c'est que Punk Fluid, pour les gens qui ne connaissent pas.
1: C'est ressort.
3: Ressort, c'est un enfin, c'est un papier qui sort, tout, je crois que c'est tous les mois. C'est un truc en DIY avec des dessins et tous les événements qu'il peut y avoir dans la communauté bordelaise. Et c'est, ça ressort, ça avait été arrêté pendant un temps, puis repris, puis arrêté, puis repris. Là maintenant, ça s'est enfin relancé. Et puis n'hésitez pas bah, sur les pages Instagram.
1: Tu sais pourquoi ils ont repris? Parce qu'ils ont vu le fly que j'avais fait pour le, il y a un an ou deux où tu sais où j'annonçais tous les concerts du mois de mai, du mois de juin,
3: je vois,
1: et qui étaient bien pourris. Ils ont fait non mais on va pas lui laisser en fait. On va pas lui laisser le boulot, on va le faire.
3: C'est ça. Donc n'hésitez pas, ils ont une page Facebook, une page Instagram. Donc, n'hésitez pas à envoyer vos événements directement pour qu'ils soient publiés le mois d'après directement sur le flyer. Voilà.
1: Très bien.
2: Et le Romli Bar, je peux préciser qu'à côté,
3: pas, de bord,
2: pas loin. Ouais. Il y a la Tania,
3: ouais,
2: que je tiens à saluer. C'est les gens qui nous aiment bien et qu'on aime bien. Tu vois, il n'y a pas que des enfoirés quand même.
1: Ah oui.
2: Qui nous détesteraient, par exemple. Il y a aussi des gens qui nous aiment bien.
1: T'as d'autres événements avant que je te coupe la parole?
3: Non, mais c'est bon.
2: Le Ramblin Bar. Ramblin
3: si.
2: Bar.
3: Petite Ramblin info, Bar. Mais dans très longtemps, je ne juste réserver votre date de 5 février. On va annoncer des choses d'ici peu de temps.
2: Février, c'est loin.
3: Ah, c'est loin, mais.
2: D'ici là, il y aura peut-être un cataclysme.
1: Alors, si j'en crois les choses, il y aurait même peut-être une petite annonce sur la radio avec une émission spéciale.
3: Exactement.
1: C'est ça ?
3: Bon. J'ai vu que Clément n'est pas fan.
1: Non, c'est pas vrai, c'était pour t'emmerder. Hein. Bon, allez, on verra ça plus tard.
3: Exactement.
1: Allez, on continue la plage musicale de.
2: On en parlera après.
1: Bah oui, on en parlera après. Allez, c'est parti.
2: Ce sera surprise.
1: Allez, je ferme ma gueule.
2: Allez, envoyez.
1: C'est parti.

0: Oh. Alors, mon petit filou.
1: Oui, mais je suis toujours là. Hein.
0: Toujours sur cavale, Brixton est, Boogie. Pour écouter le dernier des Mohicans, première partie, premier épisode, sur la clé des ondes 90.10 à Bordeaux. Le DAP+, sur l'internet www.laclédesondes.fr, ça va, t'es content. Et sur Droguise Radio, on est retransmis le vendredi à midi. C'est pas forcément dans l'ordre, mais c'est pas grave. On les remercie pour leur confiance et pour leur retransmission. Et sachez aussi que vous pouvez retrouver tous les podcasts, ils sont en train de les mettre petit à petit sur l'application qui est sortie cet été, même à la rentrée, sur Android et sur iOS.
2: Voilà. Donc, iPhone, etc.
0: Exactement.
2: Il y a apparemment qui a accumulé, si je ne dis pas de bêtises, plus de 1000 téléchargements dès le début et ça a l'air de très bien marcher, c'est très cool.
0: Ouais, mais c'est très très bien.
2: Voilà. Donc, puis surtout, ça relance une application. Bah, Oi, ça, je pense que ça n'a jamais existé, ça faisait même très longtemps, mais c'est cool. En tout cas, merci à eux. Quoi.
0: Parfait.
2: Voilà, voilà.
3: Magnifique.
0: Alors, on a écouté quoi?
1: Je crois que.
0: Non. Menace.
1: Ben oui, bien sûr. Inside Society, un truc qui était de Original Master produit. C'est les années, pareil, 80. Hein. Après, on a Cockshore, bien
0: alors,
1: sûr.
0: Alors, 76.
1: Quelque chose à dire
0: sur Menace, ouais, 76. Ils étaient de 76 à 79. Ouais. Puis après la mort du chanteur en 91, ils se sont reformés. Plusieurs line-up depuis, et il ne reste plus que le batteur d'origine qui est passé à la guitare-voix en 2021. Donc il tourne encore, et c'est le batteur qui est passé à la guitare-voix en 2021, et les autres membres ne sont plus du tout. Et c'était la phase B du EP, du fameux EP Screwed Up, le mythique,
1: exactement,
0: qui date de 77.
1: Après, on a eu un petit morceau des Cox Power.
0: Un tout petit groupe.
1: Qu'on ne va pas présenter.
0: C'est un tout petit groupe.
2: Si, je, Michel.
1: Je peux parler du live de 87 de mes potes de Link Records.
0: Ouais.
1: C'est Mark Brennan, ex-bassiste des Business, qui produisait ça. Et le live des Cox Power est excellent.
0: Ouais. Vraiment, c'est Live and Load.
1: Ouais.
0: Il me semble.
1: Live and Load. Ouais. Ouais. Je l'adore.
0: Et ce morceau qu'on a écouté, c'était Suicide Girls.
1: Ouais, il n'y est pas sur cet album.
0: Non.
1: Justement.
0: Non, parce qu'il me semble que c'est un morceau qui ne date pas des années 70-80, il me semble que c'est plus 90-2000. Hein.
1: Ouais. Après, on a eu Section 5.
0: Ouais.
1: Voilà. De 88, sur l'album Street Rock'n'Roll.
0: Street Rock'n'Roll, Sonic. Ouais. Super album.
1: Excellent album, excellent groupe.
0: Exactement.
1: Et on a terminé en beauté là pour le moment. Ah non, on n'a pas terminé, on a fait Foreskin.
0: Oui. Les grands, les majestueux, les mythiques.
1: Parle, les gangsters en plastique.
0: Ouais.
1: Sauf que nous, on est en béton. On est du genre blindé.
0: Non.
1: Donc c'était un truc de.
0: Morceau de 82,
1: ouais,
0: qui était sorti sur le premier album, The Good, The Bad and The Foreskins.
1: Magnifique. Et on a fini sur The Blood.
0: Sur The Blood.
1: Mania. Une intro d'enfer, un piano gentil, et après ça envoie des watts et on est content. Belle mélodie,
0: ouais.
1: Très bon groupe. Pour ceux qui ne connaissent pas, on les recommande.
0: On va passer sur du français maintenant.
1: Maintenant, oui.
0: Et sur de l'actuel.
2: Alors, actuel est plus ancien, mais par contre.
1: Dans le pollo.
2: Avant toute chose, on m'avait dit en off, on fait un gros bisou à Dédé.
0: Ah oui.
2: Mais t'oublies pas mon Dédé.
0: Alors mon Dédé, notre Dédé qui nous écoute et voilà, bah écoute, on est content que ça te plaise et remets-toi bien et on t'embrasse très fort.
1: Et merci à tous les auditeurs. Attends, je vais en profiter.
0: Oui,
1: pour
0: vas-y.
1: Remercier quelques potes à moi, notamment celui qui m'a aidé à faire cette playlist, mon pote Tony. Il se reconnaîtra. Mon pote Nico du local Attitude. Là où je fais un peu de bénévolat de temps en temps. Mon pote Jean-Luc de chez Yuyo Vidéo, le dernier des survivants des vidéoclubs du secteur. Et mon pote Sylvain, que certains connaissent, qui est un punk que j'aime beaucoup, qui vit dans mon quartier là-bas, quartier mal famé du Grand Parc, et que nous on adore. Voilà. Donc on remercie tous ces gens qui m'ont aidé, hein, je les remercie beaucoup. Et je vous rappelais que le 7 novembre, il y a un bon concert là, qui se passe à la salle du Grand Parc, les Cockney Jets, voilà. On est nombreux, on devrait s'éclater, je pense.
0: On en a parlé déjà.
1: C'est une super soirée. Voilà.
0: Allez, on avance, puisque l'heure avance et qu'on doit quitter assez tôt. Donc, on va commencer avec...
1: Bromure.
0: Allez, c'est parti avec le morceau 50-50.
1: C'est fini.

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0: Alors, qu'est-ce que tu disais
1: Non, il dit rien.
2: Il dit bien sa joie.
1: On parlait d'un club.
0: Alors, on a écouté Bromure 50-50.
1: Ouais, au départ, ouais. Ouais, j'aime beaucoup ça.
0: Donc c'est une reprise, tu disais.
2: Oui, du groupe Sun Lover and Giant, qui date des années 80, qui est très sympathique, que j'ai beaucoup aimé.
1: Ouais, voilà. Et c'est un très bon album que j'adore. Bromure, un très bon groupe français.
0: Ensuite, on a écouté...
1: Catacombe.
0: Ah, pardon.
1: T'as Catacombe, t'as La Roquette aussi.
2: Qui est sur le même LP. Voilà. EP.
1: Des très bons morceaux. EP. Après, on a eu Squelette.
0: Squelette. Donc, qui date de 2019, du premier EP 2019. Squelette qui ont sorti ensuite un ou deux EP entre temps, qui ont sorti un album qui était très très bien, très bien fait, qui m'a. Parce que moi, les premiers, je l'ai toujours dit, hein, les premiers EP, j'étais pas forcément très fan, enfin, j'ai raccroché pas. Et en fait, petit à petit, en les écoutant, j'adore. Et l'album, dernier album qu'ils ont sorti, alors pas là. Pas celui qui vient de sortir là, mais celui d'avant. Je ne sais plus comment il s'appelle. Avec une espèce de squelette dessus, justement. une pochette un peu moche, un peu les années 80, des trucs un peu rock années 80.
1: L'album,
0: c'était très, très, très bien. Et en fait, il faut écouter l'album de A à Z d'une traite, parce qu'il est hyper bien équilibré. Ça raconte vraiment une histoire sombre et tout ça. C'est génial. Et là, ils viennent de sortir un maxi. Dispo chez Primator Crew et Longshot. Et donc on avait passé le soir d'orage il y a deux semaines, je crois.
1: C'est ça.
0: Et là, Primator a sorti la pochette et tout ça. Et juste la pochette qui est minimaliste. Et juste pour la pochette, j'aime bien.
1: Ouais.
0: Elle est toute noire, marquée squelette en bas à gauche. Et en haut à droite, il y a une photo d'eux sur une moto. Voilà, bah, parfait.
2: Ouais, c'est ça.
0: J'adore.
2: Je crois que c'est un 5 ou 6 titres, je crois, et enfin, vraiment, dès le départ, l'intro démonte, et moi qui ai pu l'écouter, je l'écoutais encore cet après-midi, on voit que ça travaille encore plus, ça travaille encore mieux, et on voit l'évolution du groupe, en fait.
0: Ah ouais,
2: et, franchement, ça...
0: Très chouette.
2: Ouais, très sympa, ouais. Très sympa.
0: Ensuite, on a écouté
1: Rix, avec des larmes de crocodile.
0: Sorti sur leur première prod.
1: On va pas épiloguer là-dessus. Hein. Il y en a beaucoup. Hein.
0: C'est ça.
1: Qui aiment bien pleurer. Et, en fait, ils s'en battent les cacahuètes.
0: Après, on a écouté les Brestois.
1: Syndrome 81.
0: Ouais. Contre vents et marées.
1: Très bon groupe français, bien sûr.
0: Il me semble que c'est sur leur premier EP aussi,
2: album.
0: Je crois.
2: Béton, premier album. Béton et béton. J'ai plus le nom en tête. Non, Métal Urbain, je crois, en tout cas, là, con.
0: Ils l'ont sorti en
2: 2019,
0: en EP, je crois.
1: Ouais. Il est surtout dans La Force et dans la rue, le volume 2.
2: Ah oui, c'est vrai.
1: Dans cette compilation avec quelques bons petits groupes.
0: Oui. Et après,
1: on a fini sur nos amis de Cominter Insect. Je voulais juste rendre un
0: morceau dans les tribunes.
1: Un remerciement aux amis des Ultras là, 87 qui avaient rendu hommage à Gilles quand malheureusement il n'était plus. Parti, tac, un beau tifo. Franchement, ça a touché tout le monde. Et une petite pensée pour Karl, regretté chanteur et comme interne, qui nous a quittés, je crois, l'année dernière. Voilà.
0: On continue.
1: Ça fait plaisir.
0: On continue avec la dernière playlist.
1: Histoire de foot. Là.
0: Et parce qu'on va devoir arrêter rapidement.
1: Ouais. Capo Blood.
0: Capo Blood. Allez, c'est parti.
1: Chut. Envoyez.

0: Et voilà pour le dernier titre, on a écouté Capo Blood, Les Années Bergo, Survetskins avec 80's Story. Et enfin Camera Silence, voilà, c'est comme ça.
1: C'est comme ça.
0: Fallait bien terminer par quelque chose.
1: Fallait bien terminer, donc c'est comme ça. Ça se termine que de poisson, mais on n'avait pas le choix.
0: Merci
1: à tous. Hein.
0: On termine ce dernier des Mohicans avec ça.
1: Voilà.
0: On se retrouve, nous, dans deux semaines pour l'émission avec Bordel Bordelais. Et on fera une deuxième partie de Dernier des Mohicans.
1: J'en reviendrai.
0: Hein,
1: j'en reviendrai.
0: Allez, écoutez encore la clé des ondes et on
1: tous.
0: Vous dit à dans deux semaines. Ciao.
2: Bonne soirée.

0: Ce soir, Romain ne vous parle pas des capsules de bouteilles et de leur passage de 24 à 21 dents dans les années 30.
1: Et John ne vous parle pas d'araignées qui aboient.
0: Bah non, parce que vous écoutez Panique électrique sur la clé des ondes et jusqu'à 22h, on vous parle rock indépendant.
1: Eh oui, John, c'est reparti.
0: Eh oui, donc on va essayer de vous faire découvrir ou découvrir les groupes qui nous passionnent et que l'on trouve un petit peu trop invisibles à notre goût. Au sommaire de cette émission des Actus, un coup de foudre, ça faisait longtemps qu'on n'en avait pas eu, notre agenda électrique, la sélection des sorties du mois de septembre, le petit instant du mois d'octobre, pardon, c'est vrai qu'on a changé de mois.
1: Eh oui, on a changé de mois, ouais, Job.
0: C'est vrai. L'instant 0 watt, donc qui sera notre petite tisane avant d'aller nous coucher. Et aujourd'hui, on n'est pas seul dans les studios. Puisque nous avons avec nous nos petits électrons libres, Nils, Elliot et Quentin. Vous les mettez tous ensemble et ça fait les Barkings. Bonsoir les Barkings.
2: Bonsoir. Salut. Bonsoir.
0: On est super contents de vous recevoir.
2: Et merci.
0: Ça fait longtemps qu'on ne s'était pas vus.
3: Ouais, un petit moment
0: oui.
3: Déjà.
0: Ouais, ouais, ouais, un petit moment, effectivement. Il en manque un, on lui fait des coucous.
4: On lui envoie des bisous.
0: Coucou Julien. C'est Julien qui n'est pas là. Mais oui, effectivement, on pense à lui. Bon, c'est pas le tout roman, mais on le commence comment cet épisode 4 de Panique électrique?
1: Bah comme ça, John.

0: Kiwi Junior, Blowing Up pour commencer cette émission. Le Quatuor de Toronto qui revient avec un quatrième album qui s'appelle aussi Blowing Up, qui est sorti le 14 août. C'est pop rock, c'est un peu power aussi. Il y a un petit côté slacker qui nous rappelle un peu Pavement, qui est pas sans nous déplaire. Voilà, je l'écoute beaucoup en ce moment, ça fait du bien. Pour résumer, vous avez du mal à vous réveiller le matin, Kiwi Junior. Vous avez un petit coup de blues le midi, Kiwi Junior. Un petit peu besoin de réconfort à la débauche, Kiwi Junior. Voilà, Blowing Up de Kiwi Junior, à tout moment, le remède à tous les maux.
1: Et est-ce qu'on a le droit d'écouter Kiwi Junior en mangeant un kiwi?
0: Je pense que tu peux, même en mangeant deux kiwis. Allez Romain, on change un petit peu de registre.
1: Et oui, on change un petit peu de registre avec une petite sortie avec Russian Circle qui a sorti leur 9e album qui s'appelle Nine. C'est le 9e, on l'appelle Nine. Donc pour ceux qui ne connaissent pas Russian Circle, groupe de post-rock, post-metal de Chicago, c'est un trio. On retrouve notamment dedans Brian Cook, qu'on retrouve aussi dans Sumac, dans d'autres formations américaines. Et c'est un très bon album qui a été produit par le guitariste de Converge. Le son est lourd. Les guitares sont lourdes. Il y a des moments, c'est presque doom, même tellement doom sludge. Et je le saigne un peu cet album en ce moment parce qu'il est vraiment très bon. Et on va écouter le morceau Borehole.

0: Et comme d'habitude, John, on va lancer notre petit appel aux salles bordelaises.
1: Ah, vas-y, fais-toi plaisir, tu sais que moi j'aime bien ça.
0: Moi aussi j'aime bien. Donc s'il y a une salle à Bordeaux qui veut accueillir Ocean Circle en espérant qu'ils fassent déjà une tournée européenne, ce qui va sûrement arriver, allez-y. Ils ont joué au Krakatoa en 2024, ce serait chouette de les revoir dans ce tout nouveau Krakatoa.
1: Ah voilà, j'espère que le message est entendu.
0: Eh oui.
1: Qu'est-ce que j'entends, Romain? Est-ce que c'est ton cœur qui bat très très fort?
0: Est-ce que c'est mon cœur qui bat très fort?

0: foudre.
1: Le coup de foudre de Romain.
2: Et oui, et John, on a déjà parlé ici de ces groupes qu'on voit passer depuis des années et qu'on n'a jamais écoutés pour X raisons. Et ben là, c'est le cas. Et donc, c'est Justine qui est là, ici, dans le studio, qui nous écoute assidûment. Qui m'a dit, si, faut que t'écoutes. Du coup, j'ai été écouté. Donc, on va parler de Def Heaven, groupe de post-black, qui ont sorti un album qui a très, très bien marché et qui a un peu aussi lancé le post-black sur le devant de la scène. Un album qui s'appelle Sunbather, qui est sorti en 2013. Et depuis cet album, ils ont sorti plusieurs qui sont un peu tous différents. Il y en a même un où on n'a pas ce chant black metal crié. On a même pas de blast beat, on a du chant en voix claire. Après, ils sont revenus à quelque chose de très post-black. Donc, on va écouter, on en parle après, John.

0: le morceau révélateur de Def Event sur le dernier album qui est sorti, je sais plus quand, mais pas cette année en tout cas, qui s'appelle Lonely People with Power. Donc du coup voilà, un groupe que je suis content d'avoir rattrapé mon retard depuis 13 ans. Et vous, les Barking, est-ce qu'il y a des groupes comme ça que vous êtes passés à côté et vous vous êtes dit un jour pourquoi j'ai jamais écouté ça?
1: Moi, ces temps-ci, j'ai découvert Phoebe Bridgers, ce qui est très cool. Et ça fait une semaine que je m'y colle vachement. Là, elle a sorti un album il n'y a pas longtemps. Et je crois que ça fait 10 ans, un truc comme ça, qu'elle sort des trucs. Et ouais, je vois passer, mais je n'ai jamais écouté. Et là, du coup, j'ai découvert et j'adore.
0: Et du coup, tu as...
1: Voilà. Plusieurs fois par semaine. Ouais. par jour même, des fois.
2: Après, pour moi, c'était il y a un petit moment déjà, mais c'était surtout ce qu'écoutait mon père, du coup, Weather Report et Steely Dan. Et je suis tombé dedans, et je suis bien tombé dedans, parce que je connais tout par cœur maintenant, quoi. Voilà.
0: T'as rattrapé ton retard
2: ouais,
0: aussi.
2: Ouais, j'ai rattrapé mon retard, ouais, c'est bon.
0: Et toi, Quentin?
3: Et un peu pareil pour moi par rapport à Fleetwood Mac et à Tom Petty, où des fois mon père écoute... quelques musiques sur son ordi, des fois je passais par curiosité et j'étais tombé sur un live de Tom Petty qui était incroyable. Donc merci papa.
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0: 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On parle rock indépendant jusqu'à 22h.
5: Et oui, ça y est, il est temps de les recevoir, nos petits électrons libres.

0: Les électrons libres.
1: On l'avait jamais entendu encore ce jingle.
2: Si, si, on l'avait fait, mais c'est avec des gens qui n'étaient pas dans le studio. Oui, ce jingle électrons libres. Et les électrons libres ce soir sont nos invités. Donc ce sont Elliot, Quentin et Nils. Il manque Julien, qu'on salue évidemment. Donc comme je vous disais tout à l'heure, tous ensemble, ce sont les Barking. Vous arpentez les salles depuis déjà quelques années, vous avez déjà sorti 2 EP, jusqu'à très très peu, vous étiez un quintet et on vous connaissait sous le nom de The Barking Spiders. Vous avez annoncé un changement de nom et un changement de formation il y a 2 semaines, je crois, sur les réseaux sociaux.
3: À peu près.
2: Voilà, mais pour ceux, on en parlera un petit peu tout à l'heure, mais pour ceux qui ne vous connaissaient pas, voilà. Ah non, on est en direct. Ah. Est-ce que vous pouvez nous parler un petit peu de votre rencontre? On sent qu'il y a une belle alchimie entre vous, on le ressent dans la musique, donc de votre rencontre et de la création du groupe.
3: Bah ouais, comment est-ce qu'on s'est rencontrés? Pour la plupart, enfin, Nils et Julien, on s'est rencontrés à la fac, donc la fac de Bordeaux en musicologie. Et très vite, Quentin était ami avec un pote d'un pote et du coup on s'est rencontrés, on a surtout bringué ensemble au début.
4: À la vie moderne.
3: Ouais. Oui, première rencontre à la vie moderne, ouais, c'est vrai.
4: Belle soirée.
3: Et du coup, ouais, de fil en aiguille, Quentin il nous a envoyé un message à tous les 5, du coup. Bah, vas-y, on fait un groupe. Voilà. Hein.
2: Depuis, Nils, t'as des trucs à dire. Bon.
5: Tous les quatre, du coup, j'allais dire.
3: Mais oui, ouais. Tous les quatre, mais bon.
5: Mais ouais, on écoutait le même style de musique, on kiffait en soirée ensemble et on kiffait ce qu'on écoutait ensemble. Et du coup, bah, Quentin, on est venu à la décision de faire un groupe.
2: C'est une très belle idée, voilà. Quentin.
4: Eh bien, merci. C'était un bon ami.
5: Et ça reste le cerveau du groupe. Hein,
4: oh, waouh. Wow.
2: Je sais que c'est à lui que j'ai souvent affaire. Du coup, je... donc vous le disiez, vous écoutiez un petit peu la même chose, ça vous a venu direct, vous vous êtes dit direct on va faire ce style de musique, donc vous faites de musique pop rock, c'est pas forcément hyper représenté sur la scène bordelaise, c'est ça aussi qu'on aime chez vous, vous faites une musique hyper soignée, très méticuleuse, on sent qu'il y a beaucoup de travail d'écriture. Bon, avant d'en parler un petit peu plus, est-ce que vous pouvez nous parler un petit peu de vos influences? J'imagine que vous avez beaucoup d'influences communes, comme vous venez de le dire, et peut-être d'autres aussi.
4: Lemon Twigs.
2: On en reparlera tout à l'heure, c'est bizarre. Il
4: y en a d'autres après, bah, tout ce qui est... Enfin, on s'est connus en tout cas beaucoup sur... Enfin, moi j'écoutais beaucoup les Lemon Twigs à cette époque-là. Et après, de fil en aiguille, au fur et à mesure qu'on a avancé ensemble, on a découvert, redécouvert pour certains Parcells aussi, qui... Rodolphe écoutait beaucoup à l'époque et n'écoutait plus trop après parce qu'on avait trop écouté avec lui. Mais voilà, c'est principalement ce genre d'influence avec Beatles, Supertramp aussi, des trucs un peu plus vieux.
2: Il y a, lors de nos précédentes rencontres, vous nous aviez fait découvrir des petites pépites de Billy Joel aussi qu'on connaissait pas forcément, forcément le Billy Joel mainstream,
3: ouais,
2: des choses absolument magnifiques. Voilà, donc ouais, il y en a aussi.
3: Ça pareil, ouais, c'est un artiste avec lequel j'avais beaucoup de retard et je l'ai rattrapé depuis, hein, donc je suis content. Billy Joel, Supertramp beaucoup aussi, tout ce qui est vraiment rock 60s, rock 70s et bah, les groupes qui sont sortis plutôt dans les années 2010 qui sont inspirés vachement de cette période là, donc Foxygen, Tame Impala, même ça va jusqu'aux Strokes et tout, donc enfin plein d'influences très rock pour le coup, mais
2: vous êtes quand même jamais dit allez, est-ce qu'on ferait pas un petit peu de garage quoi.
3: Il y a eu un moment, il y a eu un vacillement. Mais non, ce qu'on aime c'est vraiment la musique assez léchée, mélodiquement assumée quoi. Enfin, je sais pas comment le dire autrement. Mais...
2: On vous a demandé de choisir un petit morceau, un petit peu votre mood du moment. Donc il fallait faire un choix collectif. Est-ce que le choix était collectif ou est-ce que quelqu'un l'a imposé aux autres?
4: Je me suis permis de proposer un morceau.
2: Est-ce que les autres ont validé
1: ça,
2: quand même
1: la démocratie.
3: Ah, moi, j'ai aucune idée de ce qui va se passer.
4: On va voir si ça va leur plaire.
2: Ok, du coup je le passe, on laisse la surprise alors Quentin.
4: Oui.
1: Ça c'est super, un morceau choisir à plusieurs tout seul.
2: Attention, le morceau à l'aveugle, on en parle juste après.

0: Toast Club, Café Pacifique, donc le choix des barkings, enfin de Quentin. Est-ce que c'est validé par Elliot et Nils?
1: C'est validé.
2: Ouais, c'est cool.
0: Ah, je vous ai dit qu'il y avait une belle alchimie entre eux. C'est sympa. Pourquoi ce choix, Quentin?
2: C'est Julien qui m'avait dit qu'il écoutait pas mal Toast Club en ce moment. Et j'avais découvert ça en gros sur Instagram en voyant des vidéos et j'aimais bien le mood. Et ils ont sorti un album là qui progresse du soft rock un peu à du Cassiopeia un peu, donc du rock un peu plus, comment, je sais pas comment le décrire,
1: jazz rock prog. Soft rock, yacht rock.
2: Voilà.
0: Ok. Bon, en tout cas, c'est un morceau très sympathique. Je connaissais Toast Club. Du coup, comme d'habitude, à chaque fois qu'on vous rencontre, ça nous permet de repartir avec des listes de groupes à écouter.
2: Bonne écoute.
0: Alors, donc, on le disait tout à l'heure, vous avez annoncé il y a 2 semaines maintenant, je crois, des petits changements au sein de la formation et au niveau du nom aussi du groupe, puisque vous étiez les Barking Spiders et vous êtes Barking aujourd'hui. Vous étiez 5 et vous êtes 4. Qu'est-ce qui a un peu motivé tous ces changements du coup?
3: Le fait qu'on s'est séparé de Rodolphe, on a voulu aussi faire une nouvelle image un peu plus fraîche du groupe et aussi passer plus de ce qu'on faisait avant, donc du rock progressif à un peu plus pop rock, power pop, sur des aspects un peu plus dynamiques.
0: Donc on va avoir aussi donc un petit changement dans la direction que votre musique va prendre.
3: Mais ça va être toujours écrit par les mêmes personnes, avec la même patte, mais moins de slow, on va dire.
2: Et de tacle.
3: Moins de tacle, ouais.
0: moins de tacle dans la musique.
3: On fait essayer de faire moins de morceaux de 10 minutes et plus de 3 minutes qu'on chante dans la rue, quoi. Un truc comme ça.
0: Ouais, donc. Bon, alors on sait que de toute façon votre écriture elle est soignée, elle est hyper riche aussi. Moi ce que j'aime chez vous, c'est que quand on prend un peu d'âge, ça devient difficile d'aimer des nouvelles choses parce qu'on a l'impression d'avoir déjà entendu beaucoup de choses. C'est justement ce côté où vous allez un peu prenez des petits chemins un peu détournés, c'est un peu inattendu et moi j'aime bien qu'on me surprenne quand on écrit des choses, donc c'est pour ça que j'aime beaucoup les barkings. Et avec Romain, on aime bien les coulisses. Du coup, tu parlais de composer, etc. Comment ça se passe chez les barkings, la composition? On peut peut-être déjà parler un peu de la formation. Donc toi, Quentin, tu es au clavier?
2: Oui.
0: Voilà. Elliot, batterie, chant.
1: C'est ça.
0: Voilà. Nils, chant, guitare et basse, vous vous alternez maintenant.
3: Voilà, c'est ça.
0: Vous êtes la partie à géométrie variable avec Julien de groupe. Vous vous échangez les basses, guitares et toujours les voix.
3: C'est toujours les voix, mais moitié-moitié sur le concert. Comme ça, pas de jaloux.
0: Voilà, mais c'est sympa aussi. Du coup, comment ça se passe quand vous écrivez, quand vous composez un nouveau morceau? Est-ce que ça se passe bien déjà?
3: Ça dépend.
4: Oui. En règle générale, oui, ça se passe bien. Mais ce qu'on a toujours fait, c'était quelqu'un ramène une compo et on la travaille ensemble, on voit si la structure change. Là, aujourd'hui, on essaie d'avoir une approche plus communautaire, on va dire, de la composition. Après, ça dépend vraiment du morceau. Hein. Des fois, c'est juste une idée qui est ramenée et qui est exploité et enrichi ensemble, ou c'est vraiment une compo qui est ramenée de bout en blanc et on la travaille ensemble. Enfin, ça dépend, mais en règle générale, c'est plutôt comme ça qu'on travaille. Ouais.
3: Et les textes, c'est souvent une personne qui les écrit.
4: C'est ça.
3: Parce qu'au niveau de l'inspi, au niveau de... les écrire en une traite, c'est plus
0: vous
3: facile.
0: Vous faites pas de cadavres exquis.
4: c'est pas une mauvaise idée, ça.
0: Voilà, après, le résultat, c'est 50-50, quoi, sur le cadavre exquis. Bon, on parlait de composition, on parlait de nouvelles directions musicales. On va peut-être écouter tout ça, puisque vous avez sorti un nouveau single la semaine dernière, le 25 septembre. Ça s'appelle In Your Head, Barking, et on l'écoute tout de suite.

0: Barking in Your Head. Alors, racontez-nous un petit peu la composition et l'histoire de ce single.
1: Waouh. Alors,
0: à ce point-là.
1: Je crois que ça fait quoi? Ça fait 3 ans qu'on la joue, In Your Head? Un truc comme ça?
2: Ouais.
1: Au moins?
2: Je pense. Et
1: donc, à chaque fois, la blague, c'était oh, on va vous jouer un nouveau morceau. Et en fait, ça faisait 1 an qu'on l'a joué en concert. Déjà. on l'a composé. Ouais, je pense. Moi, c'était Billy Joel, on en parlait tout à l'heure. C'était une grosse inspiration pour ce morceau. Et c'est venu d'un riff comme ça que j'ai trouvé. Après, le texte, c'est un peu venu tout seul. Ça raconte un peu quelqu'un qui parle sans réfléchir et qui déambule, qui déroule sa pensée. Et ça n'a pas trop de sens. Et il y a un débit assez rapide, quoi, de paroles. Enfin bon, je saurais pas te dire d'où ça sort.
0: Non, parce que le morceau est très très vieux.
1: C'est ça.
0: Non, en tout cas, il est très très bien. Moi, je me suis quand Quentin m'a partagé le single, je me suis fait un plaisir de l'écouter de nombreuses fois.
1: Oh.
0: Donc ouais, 4-5 fois quoi. J'ai pas exagéré non plus. Je suis un stalker hein, de In Your Head. Vous l'avez défendu, enfin vous l'avez présenté, vous avez fait sa release party à ce single le 26 septembre dernier au Labo des Arts à Toulouse avec Tchotchke, donc vous étiez en première partie de Tchotchke. Comment ça s'est passé ce concert? Est-ce que vous avez pu... Déjà, comment s'est passé le concert lui-même? On va commencer par ça.
1: C'était trop bien.
2: C'était très chouette, on est arrivé sur place, on a monté les instruments, enfin les amplis et tout, et on s'est rendu compte qu'on avait oublié notre basse. elle est restée derrière la porte à la maison, donc enfin on a joué sur la basse de là-bas. Elles avaient une basse de près, donc
0: vous n'avez pas fait les basses à la voix.
2: Merci aux profs de musique des Labos des Arts qu'on n'a pas vu du coup.
1: Ouais.
2: Mais sinon le concert s'est très bien passé.
0: Est-ce que vous avez rencontré Tchotchke du coup?
1: Ouais, on a discuté. Ouais, c'était cool. Hein. Elles étaient trop sympas, vraiment, c'était
3: très ouvertes.
0: On aimerait bien les avoir sur... C'est dommage, les Lemon Twigs sont en tournée, là, elles auraient pu faire une première partie ou quelque chose comme ça, ou faire un petit concert à deux.
1: Ouais.
0: Ou alors peut-être qu'ils n'ont pas voulu se faire...
1: Je crois qu'ils se sont loupés, en fait, parce que ils viennent d'arriver, les Twigs, en Europe. Donc,
0: ok, c'était à 2 semaines près, quoi. Enfin, une semaine près,
1: je pense. Okay.
3: Et ils avaient joué ensemble l'année dernière à la Rock School Barbé, de mémoire.
0: Ah, c'était là l'année dernière.
1: Ouais, c'était la première partie, ouais.
0: Ok. Vous nous avez dit, pour le moment, on a peut-être des projets en tête, mais on n'a pas envie d'en parler. C'est toujours le cas.
2: Ben, on vient de sortir un single.
0: Voilà. Et le single, vous pouvez l'écouter partout. Vraiment partout. Voilà, les Barking, merci en tout cas d'être là. Vous restez avec nous jusqu'à la fin de l'émission. Vous intervenez quand vous voulez. Si vous voyez qu'on dit n'importe quoi, vous pouvez nous le dire aussi.
2: C'est carrément.
0: Très bien. Vous avez tout à fait le droit.
4: Merci. 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
0: 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Si vous avez des petites pépites à partager, si vous avez un groupe et que vous aimeriez en parler, n'hésitez pas à nous contacter sur Facebook ou Instagram. Panique électrique tout attaché, avec Romain, on répond assez vite des fois.
5: Oui, c'est surtout toi qui réponds, John.
0: C'est vrai. Et si vous voulez vous faire une petite rediff de cet épisode avec les Barking en invité, le podcast sera bientôt disponible sur laclédesondes.fr. Mais pour le moment, il est temps de sortir les petits stylos et les carnets, puisque c'est l'heure de...
5: L'agenda électrique,
0: là. Eh oui.
4: L'agenda électrique.
0: Et cette fois, on a décidé d'essayer de le faire dans l'ordre chronologique.
5: Eh ouais, t'as tout, John ?
0: Ouais, je crois que j'ai tout.
5: Moi, j'ai rien.
0: T'as rien du tout.
5: Ah ouais. Bah c'est toi qui as.
0: Ah bah j'ai une partie mais pas la tienne. Donc bah je te ferai des petits signes. Alors le 13 octobre, on commence le 13 octobre évidemment, il y a les Lemon Twigs à la Rock School Barbé.
3: Ah.
0: Est-ce que tous les Barkings seront au concert des Lemon Twigs? Des Lemon
2: Twigs. Je pense que oui.
0: Oui. Oui, voilà, donc si vous voulez rencontrer les Barkings, c'est l'occasion.
3: Ils joueront avec Coup Dur et on aura peut-être une date avec Coup Dur plus tard.
0: Ah mais ça peut être très sympa.

0: Eh, on continue la junte électrique.
1: Eh oui, c'est sur toi, on part à l'Athénée Libertaire, Romain.
0: Alors, le 20 octobre, avec Industrie de l'anarcho-punk allemand, qui est plutôt très très bon, Svaka et les Bordelais de Bombardement, avec leur hardcore 10 bits qui démonte tous les immeubles de la ville.
1: Le lendemain, si vous avez envie d'aller faire un petit tour à La Rochelle, ce sera le début du Swim Festival à la Sirène. Voilà, ce sera du 21 au 25 octobre, avec entre autres, il y a beaucoup de groupes hein, sur les 5 jours, donc entre autres Violence AD Mode, Nasty Joe, Fragile, La Sécurité et nos chouchous belges, Eat It, Anita. Voilà, oh. Donc, ça peut valoir le coup d'aller faire un petit tour à La Rochelle à la Sirène du 21 au 25 octobre, le Swim Festival. Le 29 octobre, il y a des trucs en octobre, hein. Je suis fatigué là déjà, rien que de penser à tous ces concerts.
0: Ouais.
1: Le 29 octobre, ce sera grâce à Bordeaux Rock, les Bourras de l'Aise, on vous en parlait lors du tout premier épisode de Panique Électrique. Ce sera à Deus Ex Machina, du coup, voilà, très très étrange de voir les Bourras de l'Aise dans un lieu très très intimiste. Je crois qu'il y a 300 places, il doit en rester, donc moi je serais de vous, je me jetterai dessus parce que les Bourras de l'Aise à Bordeaux, c'est pas tous les jours. Les Bourras de l'Aise, c'est le groupe culte shoegaze, britpop des années 90. Qui a sorti In Spite of Everything, leur dernier album, le 1er mai dernier. On vous en avait parlé, ils joueront avec Pop Crimes pour une autre soirée pop, bien comme il faut. Le lendemain, décidément, le lendemain, le 30 octobre, ce sera à la Rock School Barbet. Et là, ce sera, voilà, on vous en avait parlé aussi dans le premier épisode de Panique Électrique. On vous avait parlé du retour 15 ans après de Sid Matters avec un single. Eh bien, un album a suivi. L'album s'appelle A Gospel of Some Sort. Il est sorti le 11 septembre, et le 25 septembre en physique. Voilà, l'album est juste magnifique. Pour moi, c'est voilà, le retour de Jonathan Morali et de ses, de

ses petits camarades 15 ans après. Pour moi, c'est le meilleur album de Syd Matters. C'était difficile de choisir un titre à vous faire écouter parce que c'est un album, je pense, pour bien le comprendre, il faut l'écouter en entier. Mais après des heures et des heures de tergiversation, j'ai choisi The Holy Ghost, Syd Matters. Hey.

0: Sin Matters, The Holy Ghost, extrait de A Gospel of Some Sort, un très très très très bel album. Donc à voir le 30 octobre à la Rock School Barbie avec Fears en première partie. Et voilà, je crois que c'est tout pour l'agenda de ce soir.
1: Mais c'est un agenda bien rempli.
0: C'est bien rempli le mois d'octobre, ouais, je ne sais pas si on va y survivre.
1: Ouais.
0: Est-ce qu'il ne serait pas le temps d'une petite, un petit moment d'apaisement?
1: Eh bien oui.
0: Même
1: oui,
0: si c'était déjà très très paisible avec Sin Matters.
1: Déjà très paisible.
0: Allez, encore plus paisible.
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0: Et ce soir, pour l'instant 0 watt, on part à Nashville, Romain.
1: Ah, Nashville, on va écouter
0: Nashville.
1: De la country, John.
0: On va écouter de la country alternative.
1: Ah.
0: J'espère que ça te fait plaisir. Un
1: toujours.
0: Groupe qui a 40 ans de carrière, il a commencé sous un autre nom, je crois, à vraiment faire de la vraie country en 1986. Je parle de Lamb Chop, du groupe d'origine, il ne reste que Kurt Wagner. Ils viennent de sortir leur 17e album qui s'appelle Punching the Clown, qui est sorti le 21 août dernier. Et c'est encore une fois un album qui est absolument magnifique. Alors, c'est un album d'hiver, quoi. Il faut se projeter sous un plaid avec un petit truc chaud à boire. J'ai choisi le deuxième titre de cet album qui s'appelle Doctor in the House, donc vous allez voir, c'est une petite guitare et un petit banjo juste posé comme il faut, la voix de Kurt Wagner qui vous prend aux tripes, les chœurs qui en rajoutent une petite couche juste au bon moment. Attention, je vous préviens que quand on écoute du Lamb Chop et surtout celui-là, les yeux humides et les poils hérissés sur les bras sont des risques non négligeables. Allez, Lamb Chop, A Doctor in the House.

0: Voilà, je crois qu'on peut aller se coucher, c'était Lamb Chop.
1: Ah mais moi je me suis déjà
0: A Doctor in the House, mais non mais c'est tellement beau, non vous avez pas apprécié
2: J'adore, est très beau, très très beau.
0: Bon et tout cet album est un peu comme ça, donc voilà, à écouter tranquillement à la maison, surtout quand il va faire froid, s'il fait froid un jour, je sais pas parce que là il fait encore très très chaud. Merci en tout cas les Barkings d'avoir été là, c'est toujours un plaisir de vous voir, on espère vous voir en concert bientôt, vous nous tenez en courant de toute façon.
2: Oui.
0: Voilà,
2: bien sûr.
0: Les portes de Panique Électrique vous sont ouvertes quand vous voulez.
2: Merci à vous. Et merci à vous.
3: Plaisir partagé. Voilà.
0: Et n'oubliez
1: faut,
0: pas.
1: Il faut une clé quand même pour.
0: Ouais, vraiment. Non, mais on peut déjà s'appeler. Après on verra. Mais, voilà. Et n'oubliez pas d'écouter le nouveau single des Barking In Your Head. Ça se trouve sur toutes les plateformes et sur YouTube aussi.
4: Exactement. Voilà.
0: Panique Électrique, c'est fini pour ce soir. Merci à toutes et à tous de nous avoir écoutés.
2: Oh non, c'est terminé.
1: On se retrouve pour le prochain épisode le 31 octobre à 21h.
0: Voilà, d'ici là, n'oubliez pas d'être curieux.

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0: qui reste.
1: Et pourquoi vous avez choisi Chambaud d'Hôte finalement?
2: C'est un peu un coup du destin parce que on a pu acheter avec ma femme cette ferme pour une poignée de pain. Vraiment, c'était une occasion en or, c'était suite au départ de l'ancien propriétaire. Ben, c'est un peu ça aussi en ce moment, le malheur des uns fait le bonheur des autres. Donc voilà, c'est un peu le cycle de la vie, assimilé au business.

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0: Et voilà que la stéréo s'est arrêtée. 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